Ces scènes de violence quotidienne dans la rue se déroulent en plein Paris, dans le 18e arrondissement. Le quartier de la Chapelle est livré à la contrebande de cigarettes, aux voleurs et aux dealers.